0: de l'Égypte, il n'y a personne. Hein.
1: Non, c'est pas possible.
2: Oh, non.
1: Il va falloir que tu fasses un petit effort, quoi.
3: Ok, d'accord.
1: J'ai rendez-vous pour dimanche. Mais tard, vers minuit.